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1: On nous annonce un ciel majoritairement dégagé tout au long de la journée avec 26 à 28 degrés ce matin. Cet après-midi, si vous êtes sur les bords du bassin d'Arcachon, ce sera 30 à 31 degrés, alors que sur le Val de l'Aïr, on attend 33 à 36 degrés. Si vous allez à Bordeaux aujourd'hui, vous allez retrouver du soleil avec 27 degrés ce matin et 35 degrés cet après-midi. En ce qui concerne l'horaire des marées, la pleine mer est prévue à 13h05 avec un coefficient de 52, la basse mer à 19h. Je vous souhaite un excellent jeudi, nous sommes le 9 juillet. Dans quelques minutes, l'horoscope de Vincent sur Plage FM.
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1: Bonjour à tous, les béliers, un soin ou un petit massage peut vous attirer, vous prenez soin de vous, mais vos émotions vous rongent. Taureau, la chance relationnelle ne vous manquera pas, c'est le moment de foncer résolument vers vos objectifs. Gémeaux, l'ambiance familiale ne sera pas au top, vous aurez beaucoup de patience, mais elle ne suffira pas pour remettre les pendules de façon harmonieuse. Cancer, c'est dans vos échanges et vos rencontres que se cachent les plus belles opportunités. Les lions, apprenez donc à dire non si vous ne voulez pas vous laisser submerger par les responsabilités. Vierge, très détendue et de bonne humeur, vous vous sentez pleinement à l'aise pour entretenir de bons rapports avec vos multiples relations. Balance, attention, votre succès pourrait bien se retourner contre vous, on vous envie, on vous jalouse même. Scorpion, vous avez les moyens d'aller vers de nouveaux horizons professionnels aujourd'hui, c'est le moment de vous découvrir. Sagittaire, une petite remise en question s'impose dans votre vie sentimentale, l'heure est aux explications. Capricorne, surveiller votre équilibre de vie entre détente et travail est une nécessité pour éviter le surmenage. Verseau, vous aurez à composer avec des gens que vous n'appréciez pas particulièrement, mais vous y parviendrez. Et enfin les poissons, soyez sur vos gardes, regardez bien où vous rangez vos cartes bancaires et autres documents importants. Bonne journée à tous.
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1: On nous annonce du beau temps, peu nuageux tout au long de la journée au-dessus des plages aujourd'hui. Il fait 25 degrés ce matin. La mer belle, peu agitée, est à 21 degrés. Elle remonte jusqu'à 13h05 et le vent de secteur nord-ouest souffle à 20 km/h. Cet après-midi, on attend 28 à 29 degrés sur le sable. La mer redescend jusqu'à 19h10. Le vent de secteur nord-ouest devrait souffler à 25 km/h. L'indice UV est très fort aujourd'hui. Il est à 8 sur 11. Évitez de vous exposer entre midi et 16h. Hydratez-vous régulièrement. Couvrez-vous la tête. Utilisez de la crème solaire. Respectez la couleur du drapeau et évitez les secteurs de baïne en vous baignant dans les zones surveillées.
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12: On nous annonce un ciel majoritairement dégagé tout au long de la journée avec ce matin 26 à 28 degrés. Cet après-midi, on attend 30 à 31 degrés sur les bords du bassin d'Arcachon et 33 à 36 degrés sur le Val de l'Eyre. Si vous allez à Bordeaux, vous allez retrouver du soleil avec 27 degrés ce matin et 35 degrés cet après-midi. En ce qui concerne l'horaire des marées, la pleine mer est prévue à 13h05 avec un coefficient de 52, la basse mer à 19h. Je vous souhaite un excellent jeudi 9 juillet. Aujourd'hui, ne manquez pas de célébrer Amandine, Hermine, Irma et Marianne et de leur faire découvrir Plage FM.
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1: Salut, c'est Gwen de l'Office de tourisme du Teche et je vous présente les activités de la semaine. Aujourd'hui, jeudi 9 à 10h, partez pour une balade de 5 km accompagnée de gens et suivez un sentier chargé d'histoire. Au fil de la promenade, laissez-vous porter par les récits, les anecdotes et les mystères de ce territoire unique. Prenez le temps de marcher, d'écouter et de voyager dans le temps. Et ce soir, rendez-vous à 20h pour une visite magique au cœur de la réserve ornithologique. Accompagné d'un guide, profitez de 3 heures d'instants privilégiés pour observer la vie sauvage et vivre une expérience aussi douce qu'inoubliable. Vendredi 10, commencez votre journée au plus près de la nature, devenez un visiteur d'été. Rendez-vous à 9h à la réserve ornithologique pour découvrir toute la richesse de notre magnifique bassin. Accompagné d'un guide, partez à la rencontre des oiseaux et plongez dans leur univers fascinant. Et à 12h30, embarquez pour une traversée en canoë avec Nat de Amazon et vivez 3 heures de découverte en pleine nature. Laissez-vous surprendre par la beauté des paysages et la formation du delta qui font de ce lieu un véritable trésor naturel. Samedi 11, on prend la direction du marché pour une balade gourmande au cœur des saveurs locales. Venez rencontrer les producteurs du territoire et prenez le temps de flâner dans une ambiance typique et conviviale. Et pourquoi ne pas faire une pause au kiosque autour d'un café ou d'un verre pour profiter pleinement de ce moment. Dimanche 12, partez à la découverte du Teche grâce à Terra Aventura, un jeu de pistes original mêlant balade et énigmes. Une aventure accessible à tous qui vous fera découvrir le port, les espaces de loisirs et la baignade aménagée. Il suffit juste de télécharger l'application gratuite. Alors, à vos smartphones, prêts, explorez. Lundi 13 à 19h15 et mardi 14 à 20h, vous embarquerez avec Ecoplaisance Béa pour une balade en bateau électrique. Au fil de l'eau, laissez-vous porter en écoutant Fred vous raconter tous les secrets du Delta. Avec enthousiasme et simplicité, il donne vie à chaque détail. Les oiseaux, les plantes que vous observez et l'équilibre fragile de cet environnement unique. C'est la sortie idéale pour apprendre et s'émerveiller. Mercredi 15 à 10h, poussez les portes secrètes de l'Estirgeonnière et laissez-vous guider dans un voyage aussi rare que savoureux. Au fil de cette visite privilège, découvrez les mystères et l'art délicat de notre or noir. Enfin, place à la dégustation. Caviar fondant, chair d'esturgeon, vin et champagne sélectionnés par Stéphane éveilleront vos sens dans une ambiance chaleureuse et raffinée. À consommer avec modération, bien sûr. Une escapade gourmande et inoubliable à vivre ou à offrir. Et pour une sortie nature en fin de journée, partez à 17h en kayak ou en canoë avec Baptiste de Coutepaguet à la découverte du Delta de l'Allaire. Au départ du port du Teche, laissez-vous guider pendant 2 heures au fil de l'eau. Une belle parenthèse nature idéale en famille ou entre amis. 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
1: On nous annonce un ciel majoritairement dégagé tout au long de la journée avec 26 à 28 degrés ce matin. Cet après-midi, si vous êtes sur les bords du bassin d'Arcachon, ce sera 30 à 31 degrés, alors que sur le Val de l'Aïre, on attend 33 à 36 degrés. Si vous allez à Bordeaux aujourd'hui, vous allez retrouver du soleil avec 27 degrés ce matin et 35 degrés cet après-midi. En ce qui concerne l'horaire des marées, la pleine mer est prévue à 13h05 avec un coefficient de 52, la basse mer à 19h. Je vous souhaite un excellent jeudi, nous sommes le 9 juillet. Dans quelques minutes, l'horoscope de Vincent sur Plage FM.
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1: Bonjour à tous, les béliers, un soin ou un petit massage peut vous attirer, vous prenez soin de vous, mais vos émotions vous rongent. Taureau, la chance relationnelle ne vous manquera pas, c'est le moment de foncer résolument vers vos objectifs. Gémeaux, l'ambiance familiale ne sera pas au top, vous aurez beaucoup de patience, mais elle ne suffira pas pour remettre les pendules de façon harmonieuse. Cancer, c'est dans vos échanges et vos rencontres que se cachent les plus belles opportunités. Les lions, apprenez donc à dire non si vous ne voulez pas vous laisser submerger par les responsabilités. Vierge, très détendue et de bonne humeur, vous vous sentez pleinement à l'aise pour entretenir de bons rapports avec vos multiples relations. Balance, attention, votre succès pourrait bien se retourner contre vous, on vous envie, on vous jalouse même. Scorpion, vous avez les moyens d'aller vers de nouveaux horizons professionnels aujourd'hui, c'est le moment de vous découvrir. Sagittaire, une petite remise en question s'impose dans votre vie sentimentale, l'heure est aux explications. Capricorne, surveiller votre équilibre de vie entre détente et travail est une nécessité pour éviter le surmenage. Verseau, vous aurez à composer avec des gens que vous n'appréciez pas particulièrement, mais vous y parviendrez. Et enfin les poissons, soyez sur vos gardes, regardez bien où vous rangez vos cartes bancaires et autres documents importants. Bonne journée à tous.
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1: On nous annonce du beau temps, peu nuageux tout au long de la journée au-dessus des plages aujourd'hui. Il fait 25 degrés ce matin. La mer belle, peu agitée, est à 21 degrés. Elle remonte jusqu'à 13h05 et le vent de secteur nord-ouest souffle à 20 km/h. Cet après-midi, on attend 28 à 29 degrés sur le sable. La mer redescend jusqu'à 19h10. Le vent de secteur nord-ouest devrait souffler à 25 km/h. L'indice UV est très fort aujourd'hui. Il est à 8 sur 11. Évitez de vous exposer entre midi et 16h. Hydratez-vous régulièrement. Couvrez-vous la tête. Utilisez de la crème solaire. Respectez la couleur du drapeau et évitez les secteurs de baïne en vous baignant dans les zones surveillées.
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12: On nous annonce un ciel majoritairement dégagé tout au long de la journée avec ce matin 26 à 28 degrés. Cet après-midi, on attend 30 à 31 degrés sur les bords du bassin d'Arcachon et 33 à 36 degrés sur le Val de l'Eyre. Si vous allez à Bordeaux, vous allez retrouver du soleil avec 27 degrés ce matin et 35 degrés cet après-midi. En ce qui concerne l'horaire des marées, la pleine mer est prévue à 13h05 avec un coefficient de 52, la basse mer à 19h. Je vous souhaite un excellent jeudi 9 juillet. Aujourd'hui, ne manquez pas de célébrer Amandine, Hermine, Irma et Marianne et de leur faire découvrir Plage FM.
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1: Pour commencer, Lèche Cap Ferré, bien sûr, avec la suite du Cap Ferré Music Festival. Ce jeudi soir à 21h, David Pastor et Quintet Nakama, Jazz à Jane, à Claouë, avec les 100 ans de Miles Davis et John Coltrane. Biganos avec du cinéma en plein air ce jeudi soir, Parc Le Coq à 22h, projection du film culte E.T. l'extraterrestre de Steven Spielberg. Il y aura des animations proposées, notamment 15 minutes avant le film, quiz sur les films des années 80, juste avant la séance, et plein de cadeaux à gagner, des goodies ou encore des places de cinéma. Prévoyez le transat ou la chaise pliante et puis un petit plaid, pourquoi pas. Arès, crépuscule des prés salés, 20h, 22h, découverte insolite de la biodiversité de la réserve à travers contes et légendes. C'est une sortie en famille. Rendez-vous entrée de la réserve du côté du port ostréicole. Lanton, le marché nocturne de Tossa qui aura lieu ce soir, place de Courcy, de 19h à minuit. Exposants, buvettes, restauration, manège, promenade en calèche. Et direction Gujan-Mestras, oui, avec les Jeudis de la Rosse. Concerts, spectacles gratuits. C'est la soirée d'ouverture pour cette 20e édition ce jeudi soir. Alors, au programme, beaucoup de choses. 19h30, la banda, Banda les Amuse-Gueules. 21h30, vous allez retrouver un concert pop avec le groupe Sans Lactose. 22h15, ce sera un autre concert, un concert délirant avec les Sea Girls et La Boom. Rendez-vous à la Teste de Bûche ce soir, autre style de musique, du jazz, les Escapades Musicales. Concert jazz avec un quartet composé de 3 guitares, une contrebasse. Ce soir, rendez-vous Hippodrome du Béquet, c'est route de Cazaux, à la Teste de Bûche. Arcachon avec ce soir encore le marché nocturne, place des Marquises. Mais attention, pour ce jeudi soir, c'est une soirée spéciale artisans créateurs. Et sinon, tous les exposants, bien évidemment, de ce marché nocturne d'Arcachon.
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2: Dégustation d'huîtres. Un sympathique concept des années 1975 a transformé tous nos villages ostréicoles qui se contentaient des comptoirs de vente à emporter. Les règles de non-concurrence des restaurants ont été fixées. Pas de cuisine, des huîtres seulement. Mais des bulots bretons et des crevettes malgaches autorisées. Et selon le statut terrestre ou maritime, le restaurant traditionnel est ouvert ou pas.
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1: On nous annonce du beau temps, peu nuageux tout au long de la journée au-dessus des plages aujourd'hui. Il fait 25 degrés ce matin. La mer belle, peu agitée, est à 21 degrés. Elle remonte jusqu'à 13h05 et le vent de secteur nord-ouest souffle à 20 km/h. Cet après-midi, on attend 28 à 29 degrés sur le sable. La mer redescend jusqu'à 19h10. Le vent de secteur nord-ouest devrait souffler à 25 km/h. L'indice UV est très fort aujourd'hui. Il est à 8 sur 11. Évitez de vous exposer entre midi et 16h. Hydratez-vous régulièrement. Couvrez-vous la tête. Utilisez de la crème solaire. Respectez la couleur du drapeau et évitez les secteurs de baïne en vous baignant dans les zones surveillées.
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1: On nous annonce du beau temps, peu nuageux tout au long de la journée au-dessus des plages aujourd'hui. Il fait 25 degrés ce matin. La mer belle, peu agitée, est à 21 degrés. Elle remonte jusqu'à 13h05 et le vent de secteur nord-ouest souffle à 20 km/h. Cet après-midi, on attend 28 à 29 degrés sur le sable. La mer redescend jusqu'à 19h10. Le vent de secteur nord-ouest devrait souffler à 25 km/h. L'indice UV est très fort aujourd'hui. Il est à 8 sur 11. Évitez de vous exposer entre midi et 16h. Hydratez-vous régulièrement. Couvrez-vous la tête. Utilisez de la crème solaire. Respectez la couleur du drapeau et évitez les secteurs de baïne en vous baignant dans les zones surveillées.
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1: Pour commencer, Lèche Cap Ferré, bien sûr, avec la suite du Cap Ferré Music Festival. Ce jeudi soir à 21h, David Pastor et Quintet Nakama, Jazz à Jane, à Claouë, avec les 100 ans de Miles Davis et John Coltrane. Biganos avec du cinéma en plein air ce jeudi soir, Parc Le Coq à 22h, projection du film culte E.T. l'extraterrestre de Steven Spielberg. Il y aura des animations proposées, notamment 15 minutes avant le film, quiz sur les films des années 80, juste avant la séance, et plein de cadeaux à gagner, des goodies ou encore des places de cinéma. Prévoyez le transat ou la chaise pliante et puis un petit plaid, pourquoi pas. Arès, crépuscule des prés salés, 20h, 22h, découverte insolite de la biodiversité de la réserve à travers contes et légendes. C'est une sortie en famille. Rendez-vous entrée de la réserve du côté du port ostréicole. Lanton, le marché nocturne de Tossa qui aura lieu ce soir, place de Courcy, de 19h à minuit. Exposants, buvettes, restauration, manège, promenade en calèche. Et direction Gujan-Mestras, oui, avec les Jeudis de la Rosse. Concerts, spectacles gratuits. C'est la soirée d'ouverture pour cette 20e édition ce jeudi soir. Alors, au programme, beaucoup de choses. 19h30, la banda, Banda les Amuse-Gueules. 21h30, vous allez retrouver un concert pop avec le groupe Sans Lactose. 22h15, ce sera un autre concert, un concert délirant avec les Sea Girls et La Boom. Rendez-vous à la Teste de Bûche ce soir, autre style de musique, du jazz, les Escapades Musicales. Concert jazz avec un quartet composé de 3 guitares, une contrebasse. Ce soir, rendez-vous Hippodrome du Becquet, c'est route de Cazaux, à la Teste de Bûche. Arcachon avec ce soir encore le marché nocturne, place des Marquises. Mais attention, pour ce jeudi soir, c'est une soirée spéciale artisans créateurs. Et sinon, tous les exposants, bien évidemment, de ce marché nocturne d'Arcachon.
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1: Salut, c'est Gwen de l'Office de tourisme du Teche et je vous présente les activités de la semaine. Aujourd'hui, jeudi 9 à 10h, partez pour une balade de 5 km accompagnée de gens et suivez un sentier chargé d'histoire. Au fil de la promenade, laissez-vous porter par les récits, les anecdotes et les mystères de ce territoire unique. Prenez le temps de marcher, d'écouter et de voyager dans le temps. Et ce soir, rendez-vous à 20h pour une visite magique au cœur de la réserve ornithologique. Accompagné d'un guide, profitez de 3 heures d'instants privilégiés pour observer la vie sauvage et vivre une expérience aussi douce qu'inoubliable. Vendredi 10, commencez votre journée au plus près de la nature, devenez un visiteur d'été. Rendez-vous à 9h à la réserve ornithologique pour découvrir toute la richesse de notre magnifique bassin. Accompagné d'un guide, partez à la rencontre des oiseaux et plongez dans leur univers fascinant. Et à 12h30, embarquez pour une traversée en canoë avec Nat de Amazon et vivez 3 heures de découverte en pleine nature. Laissez-vous surprendre par la beauté des paysages et la formation du delta qui font de ce lieu un véritable trésor naturel. Samedi 11, on prend la direction du marché pour une balade gourmande au cœur des saveurs locales. Venez rencontrer les producteurs du territoire et prenez le temps de flâner dans une ambiance typique et conviviale. Et pourquoi ne pas faire une pause au kiosque autour d'un café ou d'un verre pour profiter pleinement de ce moment. Dimanche 12, partez à la découverte du Teche grâce à Terra Aventura, un jeu de piste original mêlant balade et énigme. Une aventure accessible à tous qui vous fera découvrir le port, les espaces de loisirs et la baignade aménagée. Il suffit juste de télécharger l'application gratuite. Alors, à vos smartphones, prêts, explorez. Lundi 13 à 19h15 et mardi 14 à 20h, vous embarquerez avec Éco-Plaisance Béa pour une balade en bateau électrique. Au fil de l'eau, laissez-vous porter en écoutant Fred vous raconter tous les secrets du Delta. Avec enthousiasme et simplicité, il donne vie à chaque détail. Les oiseaux, les plantes que vous observez et l'équilibre fragile de cet environnement unique. C'est la sortie idéale pour apprendre et s'émerveiller. Mercredi 15 à 10h, poussez les portes secrètes de l'Estirgeonnière et laissez-vous guider dans un voyage aussi rare que savoureux. Au fil de cette visite privilège, découvrez les mystères et l'art délicat de notre or noir. Enfin, place à la dégustation. Caviar fondant, chair d'esturgeon, vin et champagne sélectionnés par Stéphane éveilleront vos sens dans une ambiance chaleureuse et raffinée. À consommer avec modération, bien sûr. Une escapade gourmande et inoubliable à vivre ou à offrir. Et pour une sortie nature en fin de journée, partez à 17h en kayak ou en canoë avec Baptiste de Coutepaguet à la découverte du Delta de l'Allaire. Au départ du port du Teche, laissez-vous guider pendant 2 heures au fil de l'eau. Une belle parenthèse nature idéale en famille ou entre amis. 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
1: Salut, c'est Gwen de l'Office de Tourisme du Teche et je vous présente les activités de la semaine. Aujourd'hui, jeudi 9 à 10h, partez pour une balade de 5 km accompagnée de gens et suivez un sentier chargé d'histoire. Au fil de la promenade, laissez-vous porter par les récits, les anecdotes et les mystères de ce territoire unique. Prenez le temps de marcher, d'écouter et de voyager dans le temps. Et ce soir, rendez-vous à 20h pour une visite magique au cœur de la réserve ornithologique. Accompagné d'un guide, profitez de 3 heures d'instants privilégiés pour observer la vie sauvage et vivre une expérience aussi douce qu'inoubliable. Vendredi 10, commencez votre journée au plus près de la nature. Devenez un visiteur d'été. Rendez-vous à 9h à la réserve ornithologique pour découvrir toute la richesse de notre magnifique bassin. Accompagné d'un guide, partez à la rencontre des oiseaux et plongez dans leur univers fascinant. Et à 12h30, embarquez pour une traversée en canoë avec Nat de Amazon et vivez 3 heures de découverte en pleine nature. Laissez-vous surprendre par la beauté des paysages et la formation du delta qui font de ce lieu un véritable trésor naturel. Samedi 11, on prend la direction du marché pour une balade gourmande au cœur des saveurs locales. Venez rencontrer les producteurs du territoire et prenez le temps de flâner dans une ambiance typique et conviviale. Et pourquoi ne pas faire une pause au kiosque autour d'un café ou d'un verre pour profiter pleinement de ce moment. 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Une aventure accessible à tous qui vous fera découvrir le port, les espaces de loisirs et la baignade aménagée. Il suffit juste de télécharger l'application gratuite. Alors, à vos smartphones, prêts, explorez. Lundi 13 à 19h15 et mardi 14 à 20h, vous embarquerez avec Écoplaisance BA pour une balade en bateau électrique. Au fil de l'eau, laissez-vous porter en écoutant Fred vous raconter tous les secrets du Delta. Avec enthousiasme et simplicité, il donne vie à chaque détail. Les oiseaux, les plantes que vous observez et l'équilibre fragile de cet environnement unique. C'est la sortie idéale pour apprendre et s'émerveiller. 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Au fil de cette visite privilège, découvrez les mystères et l'art délicat de notre or noir. 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
1: Attendez, méditerranée, je vais deviner. La dune, un bassin. C'est Plage FM. Soyez toutes et tous les bienvenus sur Plage FM et merci d'avoir choisi Plage Vacances pour passer un beau moment, autant que vous voulez, hein, jusqu'à 19h. Je suis là pour vous accompagner, j'ai de la bonne musique, j'ai de bons rendez-vous, par exemple Joël Confoulant qui va nous dire un mot du bassin, ce sera dans quelques minutes. On va tout savoir du temps qu'il fera, a priori ça pourrait tourner demain, ce serait pas mal. On vérifiera quand même avec les prévisions à 16h30 tout pile. Eric va me rejoindre d'ici une bonne demi-heure et puis nous allons essayer de jouer ensemble à découvrir le chiffre du jour. Entre 17 et 18 heures, des bons plans à utiliser ce soir au nord et au sud du bassin. Un programme complet d'Office du Tourisme, ce sera aux alentours de 18h15. Et à 18h35, nous jouons, vous gagnez beaucoup, beaucoup, beaucoup de cadeaux. C'est normal, c'est Plage FM, ce sera le jeu des cabanes. Ne changez rien, vous avez trouvé la bonne fréquence, celle de la radio de la plage, celle où nous allons retrouver et partager ensemble Ed Sheeran avec Martin Garrix. Voici Repeat It sur Plage FM, belle fin d'après-midi.

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2: Dégustation d'huîtres. Un sympathique concept des années 1975 a transformé tous nos villages ostréicoles qui se contentaient des comptoirs de vente à emporter. Les règles de non-concurrence des restaurants ont été fixées. Pas de cuisine, des huîtres seulement. Mais des bulots bretons et des crevettes malgaches autorisées. Et selon le statut terrestre ou maritime, le restaurant traditionnel est ouvert ou pas.
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1: Le ciel a tendance à se voiler ce soir avec 29 à 30 degrés. Il va être voilé cette nuit. Demain, on nous prédit du beau temps, peu nuageux, en tout cas dans la matinée, alors que le ciel devrait être plus variable l'après-midi. La situation pourrait même évoluer vers l'arrivée d'averses, prenant parfois un caractère orageux en fin d'après-midi. Du côté des températures, demain matin, il va faire bon, même chaud, avec 25 à 26 degrés. On attend 29 à 32 degrés sur les bords du bassin d'Arcachon demain après-midi et 31 à 34 degrés sur le Val de l'Eyre. En ce qui concerne l'horaire démarré, la basse mer est attendue à 19h10, la pleine mer à

0: Oh Eric, vous ici?
1: Eh oui, en ce moment, j'aime bien me promener dans le coin.
0: Ah non, mais c'est bien. Et toi, je te soupçonne de rechercher la clim du studio, qui est le seul endroit climatisé.
1: Exactement.
0: Dans la radio. Et lui, comme par hasard, tu vois, il a pas baseball aujourd'hui. Alors, il s'est dit, tiens, je vais venir. Et puis, l'autre, il va me sortir une énigme. Tiens, ben, c'est bien fait pour toi. 1841.
1: Bon, alors déjà, c'est une année.
0: Oui. Ah bah oui, je suis quand même pas vache.
1: Ça serait pas genre le bateau qui s'est échoué, ou un bateau qui s'est échoué avec plein d'huîtres.
0: Non, c'est que du positif. Il y a pas de tristesse, il y a pas de noyade.
1: Le bateau qui s'échoue.
0: Non mais c'est pas ça. Non mais c'est pas ça.
1: D'accord. C'est quand même positif au final.
0: Non mais cessez, monsieur Eric, cessez, ça n'est pas ça.
1: Donc une année. Le début de la culture de l'huître.
0: Non. Et ça n'a pas de rapport avec l'huître.
1: Ah, ça n'a pas de rapport avec l'huître.
0: Je peux te dire qu'à l'époque, Arcachon n'était qu'un quartier de la Teste de Buch et ça peut avoir, ouais, lointainement une importance.
1: 1841.
0: Ouais.
1: Ça en fait des années, hein. J'étais pas né surtout.
0: Ah bon?
1: Ouais.
0: Comme le poisson?
1: Exactement. La création d'un état ou de quelque chose?
0: Non. C'est un truc positif, moi, je trouve.
1: La fête du slip de bain.
0: Oui, c'est ça. Pas du tout, non, mais l'autre. 1841, c'est l'année où Arcachon accueille sa première véritable saison balnéaire.
1: Oh, bon, on n'est pas loin avec la fête du slip de bain.
0: Ouais, sauf qu'à l'époque, tu te baignais pas en slip de bain. T'avais pas le droit de montrer plus que au-dessus de ta cheville, quoi.
1: C'est
0: tu vois, voilà. Et donc, c'est la première année où les visiteurs viennent officiellement pour profiter de l'air marin. À l'époque, en plus, tu vois, on parle même pas de bain de mer. Mais c'est bien, moi, je trouve, tu vois, tu tentes. Bon, t'y arrives pas, mais tu tentes. C'est très bien. On pourrait réessayer demain, par exemple.
1: C'est l'histoire de toute ma vie, ça, de tenter.
0: Mon pauvre chéri, on en parlera hors antenne. À demain.
1: À demain.
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4: Faut que je vous raconte quelque chose sur mon couple que moi-même j'ai mis beaucoup de temps à m'avouer. Mais je pense que ça pourrait être libérateur.

0: Boss.
1: Ça rigole pas hein, pour Aurel San. Ah bah ça, elle l'a maté, hein, comme on dirait. C'était Boss, c'était bien sûr donc Aurel San, comme je vous l'ai dit. Ne manquez surtout pas dans une demi-heure un bon moyen de réussir votre soirée sur les bords du bassin d'Arcachon et sur le Val de l'Eyre avec les premiers bons plans qui vont tomber grâce à Cédric. Nous irons tout d'abord au nord et puis une vingtaine de minutes après, nous irons au sud. Dans quelques instants à peine, un titre que j'aime beaucoup, une artiste que j'adore, elle s'appelle Marguerite. Ce sera Belle Vie sur Plage FM.
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Je suis fan de ce titre et pour tout vous dire, il m'arrive de l'écouter en boucle. Hein. Moving to the Sun, c'était Imael Angel sur Plage FM. C'est un titre qu'on vous propose depuis 2 jours après sa sortie. On vous l'a proposé avant tout le monde et pour être honnête, grâce à une auditrice qui se reconnaîtra et qui nous avait appelé en disant ça, il faut que vous écoutiez parce que, à mon avis, là on a un hit. Je pense qu'elle n'avait pas tort. C'est la deuxième heure de ce Plage Vacances du jeudi qui a débuté avec des bons plans. Les premiers vont arriver grâce à Cédric d'ici quelques minutes. Il y aura les prévisions météo à 17h30, tout pile. Et puis juste après, les bons plans à utiliser, mais cette fois au sud du bassin d'Arcachon. C'est-à-dire, si vous ne deviez écouter qu'une heure de Plage Vacances, ben c'est celle-là, histoire de bien réussir votre soirée sur les bords du bassin d'Arcachon ou sur le Val de l'Air. Justement, je vous souhaite un très bon début de soirée avec Boulevard Désert et Carbone. Voici, c'est pas si facile sur Plage FM.

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1: Pour commencer, Lèche Cap Ferré, bien sûr, avec la suite du Cap Ferré Music Festival. Ce jeudi soir à 21h, David Pastor et Quintet Nakama, Jazz à Jane, à Claoué, avec les 100 ans de Miles Davis et John Coltrane. Biganos avec du cinéma en plein air ce jeudi soir, Parc Le Coq à 22h, projection du film culte E.T., l'extraterrestre de Steven Spielberg. Il y aura des animations proposées, notamment 15 minutes avant le film, quiz sur les films des années 80, juste avant la séance, et plein de cadeaux à gagner, des goodies ou encore des places de cinéma. Prévoyez le transat ou la chaise pliante et puis un petit plaid, pourquoi pas. Arès, crépuscule des prés salés, 20h, 22h, découverte insolite de la biodiversité de la réserve à travers contes et légendes. C'est une sortie en famille. Rendez-vous entrée de la réserve du côté du port ostréicole. Lenton, le marché nocturne de Tossa qui aura lieu ce soir, place de Courcy, de 19h à minuit. Exposants, buvettes, restauration, manège, promenade en calèche. On se retrouve dans un instant pour l'agenda sud.
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1: Le ciel a tendance à se voiler pour la soirée. On attend 29 à 30 degrés. Il va être voilé cette nuit. Demain, on nous prédit du beau temps, peu nuageux. En tout cas, dans la matinée, le ciel de l'après-midi devrait être plus variable. La situation pourrait même évoluer vers l'arrivée d'averses, parfois à caractère orageux, en fin d'après-midi demain. En ce qui concerne les températures demain matin, on attend 25 à 26 degrés et 29 à 32 degrés l'après-midi sur les bords du bassin d'Arcachon, 31 à 34 degrés sur le Val de l'Eyre. Si vous allez à Bordeaux demain, le ciel va être voilé avec 29 degrés dans la matinée et 37 degrés dans l'après-midi. En ce qui concerne l'horaire des marées, la basse mer est prévue à 19h10, la pleine mer à 1h40 avec un coefficient de 52, la basse mer demain matin à 7h45, la pleine mer à 14h20 avec un coefficient de 53. Dans quelques instants, nous allons retrouver Cédric une nouvelle fois. Il va partager avec nous ses bons plans du soir. Cette fois, nous irons au sud du bassin d'Arcachon.
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1: Direction Gujan-Mestras, oui, avec les jeudis de la Rosse. Concerts, spectacles gratuits. C'est la soirée d'ouverture pour cette 20e édition ce jeudi soir. Alors, au programme, beaucoup de choses. 19h30, la banda, Banda les Amuse-Gueules. 21h30, vous allez retrouver un concert pop avec le groupe Sans Lactose. 22h15, ce sera un autre concert, un concert délirant avec les Sea Girls et La Boom. Rendez-vous à la Teste de Bûche ce soir, autre style de musique, du jazz, les Escapades Musicales. Concert jazz avec un quartet composé de 3 guitares, une contrebasse. Ce soir, rendez-vous hippodrome du Béquet, c'est route de Cazaux, à la Teste de Bûche. Arcachon avec ce soir encore le marché nocturne, place des Marquises. Mais attention, pour ce jeudi soir, c'est une soirée spéciale artisans créateurs. Et sinon, tous les exposants, bien évidemment, de ce marché nocturne d'Arcachon.
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0: Shawam. Il y a des retours qui font particulièrement plaisir. Eh ben, là, ça en fait partie, hein. Boogies in my soul, c'était Snoop Dogg avec Chaka Khan sur Plage FM. D'ici une demi-heure, le programme complet de l'Office du Tourisme du Teche, ce sera dans Plage Vacances sur Plage FM. Et puis dans quelques minutes, on va retrouver Maisie Peters avec Questions. Et puis je peux vous le dire, avant la fin de l'heure, on va découvrir le nouveau titre d'Asphalt sur Plage FM. Bon début de soirée.
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Il sera en concert en plein air, s'il vous plaît. Ça va être un très bon moment en perspective le 29 juillet prochain du côté d'Arès. C'était bien sûr Stéphane Echer sur Plage FM. Son tout dernier titre, Toute la place. Et vous allez retrouver d'ailleurs une bonne partie de son nouvel album dans ce nouveau tour de chant. Et la bonne nouvelle, c'est que vous pouvez bien sûr d'ores et déjà réserver vos places du côté de la mairie d'Arès sur leur site internet pour ce concert. Vous pouvez également encore en gagner en jouant avec nous au jeu des cabanes Plage FM. Et figurez-vous que comme c'est la dernière heure de Plage Vacances qui a débuté, eh bien ça veut dire que dans une demi-heure, nous saurons déjà qui a gagné quoi. Forcément, quelqu'un qui aura eu la bonne idée d'aller s'inscrire sur plagefm.fr pour jouer avec moi au jeu des cabanes. Il y a trois cabanes. Vous choisissez une des cabanes. Elle est de toute façon blindée de cadeaux avec, par exemple, l'abonnement annuel Allego pour pouvoir circuler librement en bus sur tout le Nord-Bassin, c'est-à-dire de Biganos à Lège. Vous pouvez prendre un bus Allego aux frais de la princesse Plage FM. Nous avons également, excusez du peu, un week-end pour quatre personnes du côté du Futuroscope. Vous pouvez gagner vos entrées pour le Futuroscope, pour le parc Aqualand à Gujan-Mestras, pour Kid Park, pour le parc de la Coccinelle également à Gujan-Mestras. Vous entrez gratuitement au zoo du bassin d'Arcachon avec le jeu des cabanes Plage FM. Vous allez manger gratos au Piteil à Arès. Vous en profitez pour faire une grosse bise de ma part à Arnaud Chartier parce que c'est lui qui va vous régaler, c'est le chef du Piteil. Et puis alors, les pâtisseries au Piteil. Oh non, mais c'est... Je crois qu'il y a des lois contre ça, on n'a pas le droit d'avoir autant de plaisir. Si on a le droit, on peut. Ah bah alors vous allez en avoir énormément. Et puis il y a plein d'autres cadeaux et je peux même vous dire qu'il va y avoir une belle surprise à partir de lundi prochain pour tous ceux qui iront s'inscrire au jeu des cabanes Plage FM et qui seront tirés au sort. Parce qu'il va y avoir un cadeau récurrent qui va tomber tous les jours et qui, à mon avis, va vous faire beaucoup, beaucoup de bien et vous procurer énormément de plaisir. Je n'en dis pas plus, il faudra être là à partir de lundi pour le jeu des cabanes. Donc, vous inscrivez dès maintenant et moi, dans 10 minutes, là, je vais procéder en fait au tirage au sort pendant que vous profiterez du programme de la semaine à venir de l'Office du Tourisme du Teche. Parce que c'est ce qu'on va retrouver sur Plage FM. Avant cela, voici Bruno Mars avec On My Soul. Bon début de soirée avec Plage FM.

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1: Salut, c'est Gwen de l'Office de tourisme du Teche et je vous présente les activités de la semaine. Aujourd'hui, jeudi 9 à 10h, partez pour une balade de 5 km accompagnée de gens et suivez un sentier chargé d'histoire. Au fil de la promenade, laissez-vous porter par les récits, les anecdotes et les mystères de ce territoire unique. Prenez le temps de marcher, d'écouter et de voyager dans le temps. Et ce soir, rendez-vous à 20h pour une visite magique au cœur de la réserve ornithologique. Accompagné d'un guide, profitez de 3 heures d'instants privilégiés pour observer la vie sauvage et vivre une expérience aussi douce qu'inoubliable. Vendredi 10, commencez votre journée au plus près de la nature, devenez un visiteur d'été. Rendez-vous à 9h à la réserve ornithologique pour découvrir toute la richesse de notre magnifique bassin. Accompagné d'un guide, partez à la rencontre des oiseaux et plongez dans leur univers fascinant. Et à 12h30, embarquez pour une traversée en canoë avec Nat de Amazon et vivez 3 heures de découverte en pleine nature. Laissez-vous surprendre par la beauté des paysages et la formation du delta qui font de ce lieu un véritable trésor naturel. Samedi 11, on prend la direction du marché pour une balade gourmande au cœur des saveurs locales. Venez rencontrer les producteurs du territoire et prenez le temps de flâner dans une ambiance typique et conviviale. Et pourquoi ne pas faire une pause au kiosque autour d'un café ou d'un verre pour profiter pleinement de ce moment. Dimanche 12, partez à la découverte du Teche grâce à Terra Aventura, un jeu de piste original mêlant balade et énigme. Une aventure accessible à tous qui vous fera découvrir le port, les espaces de loisirs et la baignade aménagée. Il suffit juste de télécharger l'application gratuite. Alors, à vos smartphones, prêt, explorez. Lundi 13 à 19h15 et mardi 14 à 20h, vous embarquerez avec Eco Plaisance Béa pour une balade en bateau électrique. Au fil de l'eau, laissez-vous porter en écoutant Fred vous raconter tous les secrets du Delta. Avec enthousiasme et simplicité, il donne vie à chaque détail. Les oiseaux, les plantes que vous observez et l'équilibre fragile de cet environnement unique. C'est la sortie idéale pour apprendre et s'émerveiller. Mercredi 15 à 10h, poussez les portes secrètes de l'Estirgeonnière et laissez-vous guider dans un voyage aussi rare que savoureux. Au fil de cette visite privilège, découvrez les mystères et l'art délicat de notre or noir. Enfin, place à la dégustation. Caviar fondant, chair d'esturgeon, vin et champagne sélectionnés par Stéphane éveilleront vos sens dans une ambiance chaleureuse et raffinée. À consommer avec modération, bien sûr. Une escapade gourmande et inoubliable à vivre ou à offrir. Et pour une sortie nature en fin de journée, partez à 17h en kayak ou en canoë avec Baptiste de Coutepaguet à la découverte du Delta de l'Allaire. Au départ du port du Teche, laissez-vous guider pendant 2 heures au fil de l'eau. Une belle parenthèse nature idéale en famille ou entre amis. 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
1: Le ciel se voile pour la soirée avec 29 à 30 degrés. Il est voilé cette nuit. Demain, on nous prédit du beau temps peu nuageux dans la matinée, alors que le ciel devrait être plus variable l'après-midi. La situation pourrait même évoluer vers l'arrivée d'averses avec parfois un caractère orageux en fin d'après-midi demain. Du côté des températures, on attend 25 à 26 degrés dans la matinée, 29 à 32 degrés demain après-midi sur les bords du bassin d'Arcachon et 31 à 34 degrés sur le Val de l'Eyre. Si vous allez à Bordeaux, le ciel est voilé demain avec 29 degrés dans la matinée et 37 degrés dans l'après-midi. En ce qui concerne l'horaire des marées, la basse mer est attendue tout à l'heure à 19h10. La pleine mer cette nuit à 1h40 avec un coefficient de 52. La basse mer demain matin à 7h45. Et la pleine mer à 14h20 avec un coefficient de 53. Dans quelques instants, c'est la fin de l'attente. Nous allons jouer ensemble au jeu des cabanes Plage FM.
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1: Oh non, mais ça va pas du tout, ça arrive trop tôt là, je suis pas prêt. On va attendre 15 secondes qu'il soit 18h35. Non, je pense qu'elle va pas aimer attendre. Direction Biganos. Parce qu'à Biganos, figurez-vous que Catherine écoute Plage FM sur 89.1. Bonsoir Catherine.
2: Bonsoir.
1: La vie est belle à Biganos?
2: Ouais, ça va. Il fait beau, écoute, ça tout va bien.
1: T'as prévu quoi cet été?
2: Alors cet été, on part en Normandie.
1: Oh! Je pense que c'est peut-être un bon plan au niveau de la fraîcheur,
2: figure-toi. Ouais, au niveau de la fraîcheur, ouais, on est bien d'accord. Hein.
1: Tu vas où? En Haute, en Basse Normandie? Parce que je connais un peu, donc...
2: Alors, je sais pas du tout, parce que moi, je connais pas du tout. Je me rappelle même pas le nom de la ville. On a réservé, mais honnêtement, plutôt en haut, mon mari me dit.
1: D'accord.
2: heureusement qu'il est là.
1: Entre Rouen et Honfleur, quoi. Voilà.
2: Très certainement.
1: Ou alors, tu vas découvrir la puissance du port du Havre? La culture de la betterave?
2: Mais je crois qu'on n'est pas loin en plus, ouais, tout à fait. Mais ça va être sympa. En plus, à Normandie, vraiment, je ne connais pas du tout.
1: Alors, je vais te donner un truc, hein, parce qu'au niveau radio, là-bas, malheureusement, il n'y a pas Plage FM.
2: Donc, ouais, je me doute.
1: Donc, tu installes Plage FM sur ton téléphone, tu peux nous écouter sur plagefm.fr, comme ça, tu pourras nous avoir tout le temps avec toi.
2: Ouais, mais tout à fait, mais je vais faire ça, du coup.
1: Hein, bah voilà. D'ailleurs, en parlant de téléphone, j'avais jamais vu un numéro de téléphone avec autant de 7 de toute ma vie.
2: Mais il porte pas bonheur. Ah bah si, là, pour aujourd'hui, il m'a porté bonheur, mais sinon, ouais, je l'ai joué plusieurs fois, mais ça porte pas trop bonheur.
1: Elle a des 7 partout. Tous les deux chiffres, t'as un 7, c'est incroyable.
2: C'est ça.
1: Nous allons jouer ensemble au jeu des cabanes Plage FM. Devant nous, trois cabanes. La cabane bleue, la cabane tianquée, la cabane ostréicole. Alors, je te le dis de suite, les trois cabanes sont blindées de cadeaux, mais il n'y a pas les mêmes cadeaux dans les trois cabanes.
2: Ouais,
1: tu choisis une des cabanes, j'ouvre la porte, tu repars avec les cadeaux.
2: D'accord. Bah, de toute façon, ça sera la
1: tchanquée. Voilà. Et elle n'a pas été demandée cette année. On a eu l'ostréicole, on a eu la bleue. Ah ouais. Si, on a eu la tchanquée mardi, je crois.
2: Ah ben voilà.
1: Je sais plus, c'est loin, mardi, c'était le début de semaine.
2: On est bien d'accord, en plus, avec ces chaleurs, on se souvient plus
1: d'un. Ah, t'es bien d'accord. Allez, on l'ouvre. Alors, je tiens à dire quelque chose, parce que mardi, justement, non, c'était lundi. Il sait plus où il habite, il sait plus où il est. Attends, mais on est en quelle année? On est quel mois, déjà? Noël, c'est à la fin de la...
2: Ouais, c'est la fin de la semaine, je pense.
1: Non, Noël, je te le dis de suite, parce que je vois ce qu'il y avait dans les cabanes, c'est aujourd'hui pour toi. Mais,
2: oh, trop bien.
1: Mais pour les autres, ça va être à la fin du mois, non, c'est ça? Je sais plus. Bon, je sais plus. Enfin, bref. J'ai gueulé parce que la porte de la cabane faisait du bruit. Mais on m'a expliqué qu'en fait, le produit qu'il fallait mettre pour que ça arrête de faire du bruit n'était pas éco-responsable. Donc, c'est pour ça qu'on continue à avoir un bruit ignoble sur la porte. Donc, moi, je trouve que c'est une bonne raison. Voilà. Sinon, tu veux savoir ce que t'as gagné?
2: Ouais, j'aimerais bien quand même.
1: Alors, attends, t'as deux possibilités. Ou tu gardes les cadeaux, ou moi, je les garde, ce qui me ferait super plaisir.
2: Je me doute bien maintenant,

0: Ok, ouais, super. Ça passe pas cette année. C'est pas cette année que ce sera pour moi. En plus, c'est dégueulasse parce que moi, j'ai pas le droit de jouer. Donc, on est limite. On est limite. Bon. Tu as gagné 2 entrées pour le parc Aqualand à Gujan-Mestras.
1: Oh, trop bien.
0: 4 entrées pour le parc Kid Park à Gujan-Mestras.
1: Super.
0: Et tu as gagné également 2 entrées pour le zoo du bassin d'Arcachon à la Teste de Buch.
1: Ah, trop bien. En plus, il est super joli, le zoo.
0: Je confirme. Et les animaux sont super bien traités. Au moins, tout à fait. Ils sont beaucoup mieux là, finalement, que braconnés, si je peux me permettre.
1: Et d'accord.
0: Tu as gagné un autre cadeau, à mon avis, qui est de saison. Mais qui a fait ça? Mais qui est le responsable? Je veux des têtes, moi, hein. Tu as gagné l'écharpe officielle du supporter du club des échassiers du Porsche et du baseball. Tu vas devenir fan de baseball.
1: Oh, mais écoute, je suis trop contente.
0: Non, mais là, c'est important. Tu pars en Normandie, tu vas choper froid sans l'écharpe.
1: Ouais, c'est clair. Hein? C'est gentil, alors, du coup. Pour ma santé, c'est très bien.
0: Merci d'avoir joué avec nous avant de te laisser profiter de ta soirée. Je te pose la question de confiance. Catherine, à Biganos, quelle est la radio de ton été?
1: Ah, mais c'est Plage FM, bien évidemment.
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0: Il y a 4 minutes 45 pour être précis, Catherine qui écoute Plage FM sur 89.1 à Biganos a joué avec moi au jeu des cabanes Plage FM, bien lui en a pris. Elle repart avec 2 entrées pour le parc Aqualand à Gujan-Mestras, 4 entrées pour le parc Kid Park à Gujan-Mestras, 2 entrées pour le zoo du bassin d'Arcachon à la Teste de Buch et l'écharpe officielle du club de baseball, les Échassiers du Porge. Parce que comme elle nous a expliqué qu'elle partait en Normandie, nous on a envie qu'elle revienne sans la crève, si vous voulez. Hein? Donc on tient à vous. Eh oui, la preuve. Hein? Vous voulez gagner la même chose, vous voulez gagner encore mieux, plus grand, plus fort, c'est possible. Il suffit de tomber sur la bonne cabane. Inscrivez-vous donc au jeu des cabanes Plage FM sur plagefm.fr, c'est totalement gratuit. Et alors, si je peux me permettre, pensez à répondre au mail de confirmation, parce que sinon vous n'avez aucune chance d'être tiré au sort. Et également, lorsqu'on vous appelle, répondez au téléphone, parce que sinon vous n'avez aucune chance d'ouvrir les cabanes. Voilà, ceci étant dit, bonne chance à toutes, bonne chance à tous.
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1: Ah ben d'accord, alors il y en a un qui a décidé que l'émission elle se terminait avant 19h, donc l'émission elle se termine avant 19h. Mais super, ça porte un nom, ça s'appelle de l'anarchie. Bon, mais à un moment, les Athéniens doivent s'atteindre. Ah non, ça marche pas dans ce sens-là. Ah ben c'est ici que les Athéniens s'atteignirent. Voilà, je me disais aussi qu'il y avait une phrase comme ça. Le Plage Vacances de ce jeudi est terminé, mais c'est bien parce que ça ouvre grand les portes et les fenêtres pour le Plage Vacances de demain, vendredi. Vous aurez encore une chance de jouer au jeu des cabanes Plage FM si vous allez vous inscrire sur plagefm.fr. Et puis avant cela, il va se passer plein de bonnes choses. Demain, il y a le réveil bassin entre 7h et 9h avec la météo des plages, avec les bons plans de la soirée grâce à Cédric et avec le programme complet des semaines à venir d'un office du tourisme. En l'occurrence, demain, ce sera autour de Lège-Cap-Ferré. N'oubliez pas non plus ce soir, parce que comme il fait un petit peu frais en ce moment, on a besoin de se réchauffer. On a tout prévu sur Plage FM puisqu'on a Plage Caliente, la musique de tous les soleils entre 22h et minuit avec zéro pub. C'est de la musique, je ne vous le cache pas, qui permet de se rapprocher. Donc bon, si vous avez quelqu'un en vue, il suffit de l'amener près du poste de radio finalement. Bien sûr, je ne vous laisse pas partir les oreilles vides. Il y a une nouveauté plutôt sympa à partager ensemble. En tout cas, moi j'aime beaucoup Super High. Voici Anywhere With You. Belle soirée sur la plage.

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1: Le ciel est voilé ce soir avec 29 à 30 degrés. Il le sera également cette nuit. Demain, on nous prédit du beau temps peu nuageux dans la matinée.

0: coefficient de 53. 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
2: Bonsoir.
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